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1: Nous sommes le mardi 6 octobre 2026. Bonjour et bienvenue dans Info Matin que je vous présente en compagnie de Bob Barry. Bonjour Bob.
2: Bonjour Salé, mon ami Longo. Bonjour à tous. Il est 7h en temps universel et 9h ici dans nos studios de Bonn en Allemagne. Au sommaire de cette édition, des médiateurs de l'Union africaine à Goma pour relancer le dialogue avec la rébellion de la FCM23. Malgré plusieurs accords de cessez-le-feu, les combats persistent dans l'est de la RDC.
1: Au sommaire également, l'analyse sur le modèle Dangote entre empire industriel africain et risque de monopole.
2: À Saint-Louis au Sénégal, les vestiges de l'esclavage et de l'époque coloniale se dégradent faute de moyens. Reportage sur un patrimoine historique menacé.
1: Le sport ce matin, ce sera avec Mamadou Kane depuis Bamako au Mali et notre reportage santé nous amènera au Burkina Faso. La suture après l'accouchement entre pratiques médicales et idées récits. Le développement de ses principaux titres, c'est dans un instant, mais auparavant, place au bulletin d'information avec vous, Bob Barry. Et Bob, on commence avec l'Europe qui veut durcir les tons face à la concurrence étrangère.
2: Le chancelier allemand Friedrich Merz et le président français Emmanuel Macron appellent l'Union européenne à renforcer ses défenses commerciales dans un courrier adressé à la présidente de la Commission européenne, Ursula von der Leyen. Les deux dirigeants estiment que les instruments actuels de Bruxelles ne permettent plus de

0: protéger suffisamment les industries du continent. Sans nommer explicitement la Chine, Paris et Berlin plaident pour une réduction de la dépendance européenne à certaines matières premières stratégiques ainsi qu'aux chaînes d'approvisionnement jugées critiques. Friedrich Merz et Emmanuel Macron proposent également un mécanisme permettant, dans des circonstances exceptionnelles, de limiter plus rapidement l'accès d'un pays au marché unique européen. Cette déclaration commune intervient alors que le commissaire européen au commerce Maros Sefcovic est attendu dans les prochains jours en Chine pour des discussions de haut niveau avec les autorités du pays.
1: Aux États-Unis, une décision historique et controversée signée Donald Trump.
0: Le président américain a autorisé l'exécution de Nidal Malik Hassan, l'auteur de la fusillade de Fort Hood en novembre 2009 au Texas. Ancien psychiatre de l'armée américaine, Hassan avait ouvert le feu dans un centre médical de la base militaire, tuant 13 personnes et faisant plusieurs dizaines de blessés. Parmi les victimes figuraient 12 militaires américains qui s'apprêtaient pour certains à être déployés en Irak et en Afghanistan. Au cours de son procès, l'accusé avait affirmé vouloir empêcher la participation de soldats américains à ces conflits qu'il considérait comme illégaux. Condamné à mort par un tribunal militaire, il doit désormais être exécuté par peloton d'exécution, une méthode qui n'a plus été utilisée par l'armée américaine depuis plus de 6 décennies. La demande, la date et le lieu de l'exécution n'ont pas encore été annoncés.
1: Au Canada, le spectre d'un nouveau débat sur l'indépendance du Québec refait surface.
0: Oui, les indépendantistes du Parti québécois ont remporté les élections organisées dans la province francophone du Québec. Leur chef, Paul Saint-Pierre Plamondon, avocat de 49 ans, devrait devenir le prochain premier ministre de cette province qui compte près de 9 millions d'habitants. Avec environ 28% des suffrages, le Parti québécois est arrivé en tête, mais sans décrocher la majorité absolue au Parlement provincial. Parmi les engagements emblématiques du parti figure l'organisation de nouveaux référendums sur l'indépendance du Québec. Paul Saint-Pierre Plamondon assure cependant vouloir attendre la fin du mandat du président américain Donald Trump, prévu en janvier 2029, avant d'engager une telle consultation populaire.
1: Nouvelle tension en mer Noire, Kiev accuse Moscou d'avoir franchi un nouveau seuil.
0: Oui, le président ukrainien Volodymyr Zelensky accuse la Russie d'avoir attaqué un navire marchand appartenant à un armateur turc. Selon Kiev, le bâtiment transportait du grain lorsqu'il a été touché dans des eaux internationales. Les autorités roumaines indiquent pour leur part que l'incident s'est produit dans leur zone économique exclusive au sud du delta du Danube, une zone particulièrement sensible pour les exportations agricoles ukrainiennes. On va parler encore du conflit au Yémen. Là-bas, le gouvernement reconnu par la communauté internationale a annoncé le lancement d'une nouvelle offensive militaire contre les rebelles houthis. L'objectif affiché est de reprendre les territoires encore contrôlés par les insurgés et de restaurer l'autorité de l'État sur l'ensemble du pays. Enfin, les autorités australiennes et néo-zélandaises poursuivent leurs investigations sur le passé du pilote de Fly Dubai, accusé d'avoir tenté de détourner un avion reliant Dubaï à Tel Aviv. En Australie, les services antiterroristes examinent notamment les années passées par cet homme sur les territoires australien. Selon plusieurs médias, ce ressortissant omanais était arrivé dans le pays avec un visa étudiant en 2014.
1: Merci beaucoup Bob Barry pour ce bulletin d'information. Il est 7h05 en temps universel, 9h05 à Beni, à Butembo et à Goma. C'est dans l'est de la RDC.
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1: Des médiateurs de l'Union africaine dans le conflit dans l'est de la RDC sont arrivés ce lundi 5 octobre à Goma, une ville contrôlée par les rebelles de l'AFC-M23 depuis près de 2 ans.
0: La délégation, composée principalement d'anciens chefs d'État africains, a rencontré les responsables de l'AFC-M23 pour discuter du processus de paix actuellement bloqué dans l'est de la République démocratique du Congo. Les détails avec notre correspondant Zanem Niti Zaidi.
3: Les responsables de l'AFC-M23, dirigés par Corneille Nanga, ont reçu à Goma une délégation du panel de facilitateurs de l'Union africaine. Cette rencontre s'inscrit dans les efforts diplomatiques menés par les partenaires régionaux et continentaux pour favoriser le dialogue entre les parties au conflit. La délégation comprenait notamment l'ancien président kenyan Uhuru Kenyatta, l'ancien président botswanais Mokgweetsi Masisi et l'ancienne présidente éthiopienne Sahle Work Zewde. Cette visite intervient alors qu'une conférence de planification trilatérale est prévue au cours du mois d'octobre dans le cadre du processus de paix entre la RDC et le Rwanda. L'Union africaine poursuit ainsi ses efforts diplomatiques parallèlement au processus mené par Washington et Doha. En avril, le président togolais Faure Gnassingbé a été désigné médiateur de l'Union africaine, succédant à l'ancien président angolais João Lourenço, dont les efforts engagés depuis 2022 pour mettre fin aux hostilités dans l'est de la RDC n'ont pas permis jusqu'ici de parvenir à un accord de paix durable.
1: C'était Zanette Neti Zaidi, notre correspondant à Goma. Toujours en RDC, le gouvernement veut mieux connaître les sous-sols pour mieux valoriser les ressources minières.
0: Une campagne de levée géophysique aéroportée a été lancée lundi à Kinshasa. Le ministre des Mines, Louis Kabamba Vatoum, en explique ici les enjeux au micro de notre correspondant John Kanyunyo.
2: Selon les projections techniques, cette campagne doit contribuer à faire progresser la couverture géoscientifique de 22,27% à 46,1%. Ce chiffre ne représente pas la proportion de notre territoire qui contient des gisements. Il représente l'élargissement de notre connaissance scientifique du sous-sol. Et cette connaissance est stratégique. Elle permet à l'État de mieux connaître son patrimoine, aux investisseurs de mieux apprécier les opportunités et aux Congolais de mieux préparer la valorisation de nos propres ressources. En définitive, mieux connaître pour mieux décider, mieux explorer pour mieux valoriser pour créer davantage de valeur et d'emplois.
1: Selon le ministre Louis Watoum, cette campagne doit également renforcer l'expertise congolaise et favoriser davantage des créations de valeur dans les secteurs miniers nationaux.
0: Encore un mot sur la RDC. Médecins sans frontières tire la sonnette d'alarme face à une forte hausse des cas d'Ebola dans la province du Nord Kivu. Selon l'ONG, cette région concentre désormais près de 40% des nouvelles infections recensées dans le pays. L'Organisation mondiale de la santé avait déjà signalé une progression rapide de l'épidémie à la mi-septembre.
1: MSF compare la situation à un méga feu avec plusieurs foyers actifs simultanément et craint une aggravation dans les prochaines semaines. L'organisation déplore également le manque de capacité de prise en charge. Plus d'un tiers des patients sont encore soignés dans des structures non spécialisées, faute de places disponibles dans les centres dédiés. MSF appelle à une mobilisation urgente pour renforcer la réponse sanitaire et limiter la propagation du virus.
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1: Économie à présent, le milliardaire nigérian Aliko Dangote poursuit son ambition de bâtir un empire industriel à l'échelle du continent africain.
0: Ciment, pétrole, engrais ou infrastructures, ses investissements se multiplient, mais son modèle suscite aussi des interrogations sur le risque de monopole. Les explications de Zilia Freluche et de Kossi Vitiasu.
5: Parti du commerce de matières premières au Nigeria dans les années 1980, le milliardaire a bâti en quelques décennies un groupe présent aujourd'hui dans une vingtaine de secteurs et dans de nombreux pays africains. Son premier grand succès, le ciment. En produisant localement et en contrôlant une partie de sa chaîne d'approvisionnement, Aliko Dangote a progressivement étendu son modèle du Nigeria à l'Éthiopie, à la Tanzanie, au Sénégal ou encore à la Côte d'Ivoire. Mais son pari le plus spectaculaire reste le pétrole. Sa raffinerie géante près de Lagos doit permettre au Nigeria, premier producteur de pétrole d'Afrique, de réduire sa dépendance aux produits pétroliers importés. À Lamu au Kenya, où il vient de lancer un nouveau projet de raffinerie, Aliko Dangote défend une ambition clairement panafricaine.
6: Notre ambition est de contribuer à changer les termes des échanges commerciaux. Nous voulons voir davantage de navires quitter les côtes africaines avec à leur bord des produits fabriqués en Afrique par des Africains pour l'Afrique, mais aussi destinés au reste du monde. Nous voulons inverser la tendance. L'Afrique ne doit plus être le dépotoir du monde.
5: Et sa stratégie, selon Amara Ikerouché, chercheuse au Centre d'études économiques africaines, peut renforcer l'autonomie économique du continent.
7: À terme, cela pourrait réduire notre vulnérabilité face aux chocs énergétiques mondiaux. Mais plusieurs facteurs doivent être pris en compte. Je pense que les investissements à haut risque font partie de la stratégie de Dangote. Lui, comme d'autres industriels africains, peut contribuer à terme à rendre l'Afrique moins dépendante des investissements étrangers.
5: Mais la chercheuse met aussi en garde contre la concentration des marchés entre les mains d'un seul acteur. Aliko Dangote, lui, assume une stratégie fondée sur des investissements massifs et de long terme. Son credo, l'Afrique doit désormais croire en sa capacité à réaliser de grands projets.
6: Nous devons cesser de nous demander si l'Afrique est capable de construire de grands projets. Nous devons plutôt nous demander à quelle vitesse elle peut construire ce dont elle a besoin. Nous devons arrêter de croire que la transformation nous sera apportée de l'extérieur. C'est à nous de la construire.
5: Une ambition industrielle qui pourrait contribuer à transformer les économies africaines, mais qui pose aussi la question de la concurrence et de la concentration des marchés.
1: À Saint-Louis, première capitale historique du Sénégal et ancienne capitale de l'Afrique occidentale française, les vestiges de l'histoire sont encore visibles, mais certains bâtiments qui témoignent du passé colonial et de l'esclavage sont aujourd'hui menacés de disparition.
0: Les moyens manquent pour préserver ce patrimoine des dégradations liées au temps qui passe et au climat. Notre correspondant Saïkou Seydi s'est rendu dans une bâtisse du début du 19e siècle, l'un des rares vestiges qui témoigne de la cruauté de l'esclavage pratiqué dans la ville.
8: Les esclaves qui venaient très souvent de la sous-région, ils atterrissaient dans cette maison, ils pouvaient rester à peu près une semaine, ils étaient transités vers Gorée.
9: Des murs qui racontent une histoire douloureuse. Les fenêtres toujours visibles servaient à l'aération des espaces où étaient détenus les captifs. Selon les données historiques rapportées localement, environ 145 000 esclaves auraient séjourné dans ces bâtiments construits entre 1822 et 1825 et que fait visiter aujourd'hui le guide Amadou Diop.
8: Mais pratiquement à Saint-Louis, quand on parle d'esclaves, c'est surtout l'esclavage domestique. En fait, les captifs de case, parce que c'était des esclaves qui restaient à Saint-Louis, donc ils travaillaient dans les maisons.
9: Aujourd'hui, il ne reste que quelques vestiges de ces bâtiments historiques. Certains ont été rachetés par des particuliers et des familles avant d'être transformés en habitations ou en entrepôts.
8: Il y a trois facteurs qui ont beaucoup contribué à la dégradation des bâtiments ici. Il y a le facteur économique, parce que c'est de très grands bâtiments et que très souvent, ces populations, ils n'ont pas les moyens pour les réhabiter. Il y a le facteur aussi climatique, parce que on n'est pas loin de la mer et que Saint-Louis, c'est une ville d'eau. Il y a toujours la remontée du sel. Et il y a un problème d'héritage aussi. Les bâtiments appartiennent à nos grands-parents, donc c'est une grande famille. Et personne ne veut prendre la charge de venir restaurer ces bâtiments.
9: Moustapha Ndiaye, gestionnaire du site historique de Saint-Louis, regrette le manque d'intérêt des habitants de la ville pour ce point de leur histoire.
10: Il faut davantage qu'on mette l'accent sur la sensibilisation, vraiment pour que les populations s'approprient de ce patrimoine-là. Et ce qu'il faut dire en termes de retombées touristiques, quand Saint-Louis a été classé patrimoine de l'UNESCO en 2000, il faut dire que Saint-Louis a été l'une des premières destinations du Sénégal.
9: Des initiatives de sauvegarde existent toutefois. L'État sénégalais a notamment mis en place son programme de réhabilitation des bâtiments présentant un intérêt architectural. Au total, 118 bâtiments ont été identifiés. Plusieurs dizaines de maisons et d'édifices publics et privés font l'objet de travaux, dont 36 maisons retenues comme prioritaires. Le dispositif repose sur un cofinancement. Les propriétaires privés participent à hauteur de 10 à 30% selon l'importance des travaux. Saïkou Seydi de retour de Saint-Louis pour la Deutsche Welle.
1: Toujours au Sénégal, de fortes pluies ont provoqué d'importantes inondations durant les week-ends. Plusieurs routes ont été submergées et des bâtiments endommagés à Dakar et dans d'autres régions du pays. Les autorités font état des morts et des blessés, tandis qu'un immeuble s'est effondré à Kaolack.
0: Les intempéries ont fortement perturbé la circulation à quelques semaines seulement de l'ouverture des Jeux Olympiques de la jeunesse. Le gouvernement prévient que de nouvelles pluies sont attendues dans les prochains jours et n'exclut pas un report de la rentrée scolaire si les eaux ne se retirent pas rapidement.
1: Au Nigeria, un avion de l'armée de l'air s'est écrasé lundi dans l'état d'Ondo, dans le sud du pays. Et selon la présidence, les 32 personnes à bord, dont 25 passagers et 7 membres d'équipage, ont péri dans l'accident.
0: L'appareil a effectué un vol de routine entre Benin City et Lagos lorsqu'il s'est abîmé près de la base navale d'Ibo Koda. Le président Bonatinibou, qui a présenté ses condoléances aux familles familles des victimes a ordonné l'ouverture immédiate d'une enquête pour déterminer les causes du drame. Les secours ont localisé l'épave dans une zone marécageuse où se poursuivent les opérations de récupération.
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1: En Éthiopie, le premier ministre Abiy Ahmed a été reconduit lundi à l'unanimité à la tête du gouvernement par la chambre basse du Parlement, dominée par son parti de la prospérité. Seul candidat en lice, il entame un nouveau mandat dans un contexte marqué par la reprise des combats dans la région du Tigré.
0: Et alors que l'armée fédérale a récemment repris le contrôle de Mekelle, la capitale régionale, des ressources humanitaires font état d'au moins 8 morts dans une frappe contre un camp de déplacés. Dans son discours, Abiy Ahmed a appelé les groupes armés à rejoindre les mécanismes de paix tout en réaffirmant l'ambition de son pays d'obtenir un accès à la mer Rouge par des moyens pacifiques. Les tensions restent toutefois vives avec l'Érythrée voisine, tandis que les observateurs redoutent une extension du conflit dans la région.
1: Et justement, l'Union européenne a exprimé lundi son inquiétude face à la reprise des combats en Éthiopie et à la montée des tensions avec l'Érythrée. La chef de la diplomatie européenne, Kaya Kallas, met en garde contre un risque de conflit régional et appelle à une désescalade immédiate ainsi qu'au recours au dialogue.
0: Info matin, 7h17 en temps universel. Le Conseil des droits de l'homme de l'ONU a condamné lundi les frappes de drones et les attaques visant les civils au Soudan. Dans une résolution adoptée à Genève, l'instance appelle à un cessez-le-feu immédiat et à une solution négociée au conflit.
1: Oui, le Conseil a également prolongé d'un an le mandat de la mission d'enquête internationale sur les violations des droits humains. La guerre entre l'armée soudanaise et les paramilitaires des FSR a déjà fait plus de 200 000 morts et déplacé des millions de personnes selon les Nations Unies.
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1: Au Mali, le football est perçu par une large partie de la population comme une seconde religion. Sur place, comme ailleurs dans le monde, cette discipline sportive déchaîne les passions.
0: Oui, et au Mali, un pays en proie à une crise sécuritaire qui dure depuis près de 15 ans, les débats sur le football prennent une toute autre tonalité et les matchs de l'équipe nationale drainent dans les stades des dizaines de milliers de supporters pour qui le football permet désormais d'oublier les frustrations quotidienne.
1: Les explications de Mamadou Kane, notre correspondant à Bamako.
11: Ousmane avoue ne pas être un amoureux du ballon rond. Ce dernier ne conteste pas que le football reste un moyen de rassembler les gens autour des valeurs qui, selon lui, dépassent les frontières du sport. Le football est un facteur de paix et de cohésion sociale. Il nous permet véritablement d'oublier nos soucis. Les gens se retrouvent, peu importe leur origine ou leur appartenance religieuse, idéologique ou politique. Vous remarquerez que quand l'équipe nationale marque un but ou gagne le match, ce sont les accolades, les embrassades, bref, la communion. C'est la partie que j'aime le plus. Ça permet, par les temps qui courent, d'évacuer tous nos problèmes. Pour Oumar, ex-pensionnaire d'un club amateur de football de Bamako et aujourd'hui agent d'une société de gardiennage, le football peut être considéré comme une thérapie, un remède qui sert à soigner momentanément les maux de la population en cette période de crise au Mali. Le sport et particulièrement le football améliore notre état physique et donc notre santé. Regarder un match de football nous permet de passer à autre chose. Certes, il ne dissipe pas toutes nos difficultés financières ou autres, mais il nous permet quand même de passer des bons moments, pas le temps donc de penser à d'autres choses. Lors du dernier match des Aigles du Mali à domicile contre les Requins Bleus du Cap-Vert, lors de la première journée des éliminatoires de la Coupe d'Afrique des Nations 2027, plus de 50 000 personnes se sont retrouvées au stade du 26 mars de Bamako, un stade débordé par des spectateurs qui n'avaient plus vu leur équipe nationale jouer à la maison depuis bientôt un an, une éternité. La victoire du Mali 3-1 a été vécue comme un rare moment de ferveur populaire et d'unité nationale dans tous les pays. Mamadou Kane, Bamako pour la Deutsche Welle.
0: 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Il est 7h21 à Bamako au Mali. c'est bien sûr la capitale du Mali.
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1: Une suture après un accouchement peut-elle être réalisée dans le seul but d'augmenter les plaisirs sexuels du conjoint? Sur les réseaux sociaux, ce qu'on désigne par le point du mari alimente de nombreuses discussions et inquiète certaines femmes. Mythe, pratique, réalité ou désinformation?
0: Au Burkina Faso, Alida Tapsoba a interrogé un gynécologue obstétricien pour comprendre ce qui se cache derrière cette expression, démêler le vrai du faux et rappeler ce que dit la médecine. Elle a également demandé à des habitants de Ouagadougou s'ils avaient déjà entendu parler de cette pratique. Son enquête commence avec leur réponse.
13: J'entends deux fois parler, mais franchement, je ne sais pas ce que ça veut dire.
14: C'est ma première fois d'entendre parler.
15: Je n'ai pas encore entendu parler de ça. Je n'ai pas d'idée là-dessus.
16: Le point du mari, ce n'est pas un terme médical que vous retrouvez sur un livre.
17: Le point du mari. L'expression revient régulièrement dans les conversations et surtout sur les réseaux sociaux.
16: C'est une terminologie argotique utilisée par les professionnels de santé.
17: Le professeur Chalma Ouedraogo est gynécologue obstétricien, chef du service de gynécologie obstétrique et médecine de la reproduction du Centre hospitalier universitaire de Bokdogo. Selon lui, cette expression désigne une situation très particulière et ne correspond en rien au récit largement relayé en ligne.
16: Lorsqu'on dit point du mari en particulier, c'est là où le vagin n'a pas besoin d'être réparé, mais c'est quelque chose qui se fait dans une démarche du couple ou de la femme.
17: Mais dans certains cas, le point du mari est effectué à l'insu de la patiente, bafouant son droit à disposer librement de son corps. Ce geste est considéré comme une pratique de violence gynécologique et obstétricale. Il consiste en effet à ajouter un point de suture superflu lors de la réparation d'une épisiotomie ou d'une déchirure après l'accouchement dans le but de resserrer l'entrée du vagin pour augmenter le plaisir sexuel du partenaire masculin. En principe, après un accouchement, lorsqu'une femme a bénéficié d'une épisiotomie, une incision pratiquée pour faciliter la naissance du bébé, la suture réalisée répond uniquement à une nécessité médicale.
16: C'est-à-dire l'épisiotomie, c'est le fait d'élargir le vagin pour permettre à l'enfant de sortir. Et c'est cette partie-là uniquement qu'on recoupe pour éviter que ça ne saigne, pour éviter aussi que le vagin ne reste béant.
17: Alors que la question des sutures réalisées sans l'accord des patientes pour répondre aux attentes de leur mari suscite des interrogations, le professeur Chalma Ouedraogo se veut rassurant.
16: En 31 ans de gynécologie obstétrique, je n'ai jamais vu un collègue faire ça. Si vous entendez que quelqu'un a réparé le vagin d'une femme à son insu pour satisfaire le mari, c'est une faute professionnelle grave. Vous n'avez pas le droit de poser un acte sur une femme sans son consentement.
17: Même constat pour Félicité Sawadgo, infirmière à la retraite. Si elle rappelle que la suture d'une épisiotomie est indispensable, elle rejette l'idée d'un geste réalisé uniquement pour répondre aux désirs du conjoint.
18: Après une épisiotomie, on peut faire la suture, bon, ça raffermit en tout cas le vagin.
17: Pour cette ancienne soignante, l'essentiel est ailleurs. Ne pas réduire la femme à un objet de satisfaction sexuelle.
18: Ta femme est en train d'accoucher et toi tu parles du point, sa douleur ne t'intéresse pas, c'est le point là qui t'intéresse.
17: Après plusieurs accouchements, certaines femmes peuvent toutefois ressentir une gêne ou une perte de tonicité du périnée. Dans ces situations, des solutions existent, explique le professeur Chalma Ouedraogo. Elles peuvent aller de la rééducation périnale à la chirurgie, mais toujours après un examen médical et avec l'accord de la patiente.
16: Donc les femmes qui se sentent larges, voilà. Et si c'est désagréable pour le couple, eh bien nous avons des solutions. Ce qui peut être réglé par une rééducation et ce qui doit être chirurgical. Venez à l'hôpital, nous avons des solutions qui passent soit par la chirurgie, soit par la rééducation ou certains produits pharmaceutiques homologués. Il faut éviter d'utiliser des procédures telles que des secrets de femmes, des choses qu'on vend au marché ou ailleurs. Vous risquez de vous endommager le vagin et d'avoir des séquelles à vie.
17: Le spécialiste met enfin en garde contre les fausses informations qui circulent de plus en plus sur Internet, parfois renforcées par les outils d'intelligence artificielle.
16: Et aujourd'hui, avec intelligence artificielle, les gens montent des images, créent des voix et les attribuent même à des professionnels de santé. Allez toujours à la source de l'information. Les réseaux sociaux ne doivent pas être la référence pour les bonnes informations, c'est le professionnel de la santé.
17: À l'heure où les réseaux sociaux amplifient rumeurs et intox, les professionnels de santé invitent donc à la prudence. Avant de croire ou partager une information médicale, mieux vaut la vérifier auprès de sources fiables. Car, en matière de santé, une vidéo virale ne remplace jamais la vie d'un spécialiste. Alida Tapsoba à Ouagadougou pour la Deutsche Welle.
1: Merci Alida pour ce reportage que vous pouvez retrouver sur notre site www.dw.com/français. Et c'est bientôt la fin d'Infomatin. Bob Barry, que retenir de l'actualité de ce mardi 6 octobre?
0: Allez, nous avons parlé des médiateurs de l'Union africaine qui sont arrivés à Goma, dans l'est de la République démocratique du Congo, pour relancer le dialogue avec la rébellion de l'AFC M23, malgré plusieurs accords de cessez-le-feu là-bas, vous le savez. Les combats persistent. Nous avons aussi analysé le modèle d'Alico d'un côté, entre empire industriel africain et risque de monopole à Saint-Louis au Sénégal. Des vestiges de l'esclavage et de l'époque coloniale se dégradent faute de moyens. Un reportage et a été concocté par notre correspondant au Sénégal, Seiko Seidi.
1: Merci Bob Barry. Et avant de nous quitter, notre pensée du jour: il faut naître roi ou fou pour faire ce que l'on veut. C'est un reportage, c'est intéressant.
12: Ben ouais, bien sûr.
1: Nous vous remercions pour votre confiance et votre engagement à nos côtés. Prochain rendez-vous à 17h, temps universel. D'ici là, portez-vous bien. Tchuss.
12: À très très vite.

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2: Il est 17h en temps universel, 19h ici à Bonn en Allemagne. Bonsoir à toutes et à tous et merci de nous rejoindre sur les ondes de la DW. On est ensemble pour une demi-heure d'informations africaines et internationales. Et à la une de ce mardi 6 octobre 2026, l'armée malienne qui annonce être entrée dans Kidal après un repli stratégique des rebelles Touareg. Ces derniers s'étaient emparés de cette ville stratégique du nord du Mali fin avril. Reportage au Sénégal aussi où de fortes pluies ont provoqué des inondations, notamment à Dakar, la capitale. Et puis nous parlerons aussi de l'épidémie d'Ebola alors que le gouvernement congolais se voulait récemment rassurant, l'organisation Médecins Sans Frontières affirme à elle que l'épidémie se propage à un rythme alarmant. Dans la seconde partie de cette édition, un sujet passionnant vous attend dans la rubrique Focus Sahel Plus, l'école des maris modèles. Un modèle expérimenté avec succès au Niger depuis bientôt 10 ans et qui s'étend désormais à d'autres pays de la région. Si vous voulez en savoir plus, restez avec nous jusqu'au bout et écoutez pour commencer le Flash Info. Il est présenté ce soir par Étienne Gattanasi.
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2: Bonsoir Étienne.
4: Bonsoir à toutes et à tous. Auguste Hanning, c'est le nom du chef des renseignements allemands entre 1998 et 2005. Il a été arrêté tôt ce mardi. Il est accusé d'avoir transmis des informations à un représentant d'un service de renseignement étranger sans aucune précision sur le pays en question. Les faits incriminés se sont déroulés entre 2010 et 2022 quand Auguste Hanning avait déjà quitté ses fonctions en dehors de lui un autre ancien haut responsable des renseignements allemands du nom de Manfred a également été arrêté aujourd'hui pour espionnage selon le parquet fédéral allemand. Celui-ci est suspecté d'avoir transmis moyennant finance des documents secrets à son ex-chef. Selon la télévision publique allemande, ces documents concerneraient notamment le programme nucléaire iranien ou encore l'armée russe. Cette affaire porte un coup au renseignement allemand qui cherche actuellement à gagner en capacité d'action face à la menace croissante que représente, selon Berlin, la Russie avec ses activités d'espionnage et de sabotage.
2: En Inde, une marche de l'opposition sur le Parlement pour dénoncer des fraudes électorales.
4: Le India Bloc, une coalition de partis politiques de l'opposition, a organisé une grande mobilisation à New Delhi, la capitale. Dans son viseur donc se trouve la commission électorale dont l'opposition exige la démission du président. L'opposition indienne a lancé une campagne intitulée « Sauver la démocratie ». Elle dénonce des irrégularités lors de la révision des listes électorales sur l'étendue du territoire indien. Selon l'opposition, des millions de personnes en âge de voter ont été mises à l'écart pour favoriser le parti du Premier ministre Narendra Modi. La coalition menée par l'Arabie Saoudite qui appuie le gouvernement du Yémen face aux rebelles pro-iraniens Houthis a annoncé avoir intercepté un missile balistique tiré par les rebelles vers une ville du sud-ouest saoudien, la ville de Khamis Mouchaït héberge une importante base aérienne.

0: Les neutrinos sont des particules de masse négligeable qui se déplacent à la vitesse de la lumière et qui seraient apparues au moment du Big Bang. D'après les scientifiques, les neutrinos fournissent des indices sur l'évolution de l'univers. Francis Halzen, âgé de 82 ans et travaillant à l'université de Wisconsin, Madison, s'est dit surpris par cette distinction. Il a rendu hommage aux nombreux scientifiques qui ont contribué à la réussite de son projet. Le prix Nobel de physique est doté d'une récompense de 12 millions de couronnes suédoises, soit 1 million d'euros.
1: Bravo à Francis Halzen, donc Nobel de physique. Merci Étienne Gattanasi pour le Flash Info. Il est 17h05 en temps universel.
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1: Et la suite du journal se déroule donc au Mali où l'armée, appuyée par les paramilitaires russes de l'Africa Corps, a repris le contrôle de la ville de Kidal, bastion de la rébellion. Auparavant, le FLA, le Front de Libération de l'Azawad, avait annoncé procéder à un repli stratégique et maîtrisé de ses forces pour, je cite, « préserver des vies humaines ». Outre le fait que la reprise de Kidal représente une victoire pour l'armée malienne, qui en avait été chassée en avril dernier par le FLA et ses alliés du JNIM, le groupe de soutien à l'islam et aux musulmans, cette conquête ou reconquête met le pouvoir militaire de Bamako en position de force dans la perspective de négociations avec les rebelles. C'est en tout cas ce que pense Beverly Ochiang, elle est analyste sécuritaire et spécialiste du Sahel. On l'écoute.
3: Je pense que la reprise de Kidal place le gouvernement militaire dans une position favorable après le revers essuyé dans la région du nord et du centre depuis avril. La retraite de rebelles du FLA n'est pas nécessairement un signe de défaite, mais peut-être considéré comme un repli tactique. De plus, avec Kidal sous son contrôle, l'armée malienne se trouve en position de force pour mener des négociations avec les rebelles de FLA.
1: Beverly Ochiang, spécialiste du Sahel au micro de Fréjus Kenom. Et selon plusieurs sources contactées par l'agence France Presse, la ville de Kidal est actuellement largement vidée de ses habitants. Cette reprise de Kidal intervient par ailleurs après une série de revers pour l'armée malienne, notamment la mort de 100 militaires tués le 10 septembre dernier lors d'une attaque djihadiste d'ampleur. C'était contre le camp militaire de Dioura dans le centre du pays. Nous suivrons bien sûr l'évolution de la situation au Mali dans nos prochaines éditions. À Dakar, au Sénégal, les récentes précipitations ont touché les installations sportives qui doivent accueillir bientôt les Jeux Olympiques de la jeunesse. Devant le stade Ibamar Diop, les bulldozers et les ouvriers poursuivent leur travail, mais les rues en chantier sont inondées. Saïkou Seydi s'est rendu sur place. On écoute son reportage.
4: La rue qui longe le mur du stade est sous les eaux. Cette voie doit être refaite avant le début des Jeux, tout comme la rue 11 de la Médina, où les travailleurs s'activent pour livrer les travaux avant les délais. Chermbo est assis en face de la route. Il observe l'activité des ouvriers. Mais pour lui, les eaux qui stagnent autour du stade ne sont pas une source d'inquiétude. Nous sommes habitués aux eaux de pluie et aux inondations. Nous sommes en fin d'hivernage et il ne pleut pas en cette période. Avant les Jeux, il n'y aura plus de pluie. La saison des pluies ne dure que 3 mois chez nous. Mais après les Jeux, il faudra régler le problème d'assainissement. Comme vous pouvez le constater, les ouvriers sont au taquet pour terminer les travaux de voirie. Mais Serigne Modou, un autre habitant du quartier, espère que les pluies ne vont pas perturber la tenue des épreuves dans le stade Ibamar Diop. La quantité de pluie que nous avons enregistrée ces derniers jours est inquiétante. J'appelle les autorités à accélérer les travaux pour que, si de telles pluies s'abattent de nouveau à Dakar, elles ne créent pas des dégâts sur le trafic. Cher Diop, lui aussi, s'inquiète. À 25 jours des premiers Jeux Olympiques de la jeunesse en Afrique, il estime que l'avancée des chantiers est insuffisante.
5: La météo annonce également d'autres pluies d'ici quelques jours. Je pense qu'il y a des inquiétudes à se faire, hein, parce que les infrastructures devaient être achevées depuis longtemps. Et on a accusé déjà un retard sur les travaux. Et actuellement, avec les pluies, il y a Dakar qui est sous les eaux. En réalité, même en termes d'assainissement et d'accueil des athlètes et tout ça, je pense qu'on est en retard par rapport à la situation.
4: Dakar partout plonge dans les

0: Les voiries autour du stade Ibama Diop, qui va accueillir une grande majorité des épreuves des JOJ, sont encore en chantier. Les ouvriers accélèrent les travaux pour respecter les délais, mais ils sont confrontés à un problème majeur, les pluies qui s'abattent ces derniers jours sur la capitale sénégalaise. Saïkou Seydi à Dakar pour la Deutsche Welle.
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2: En route pour la République démocratique du Congo, bonsoir à tous ceux et toutes celles qui nous écoutent là-bas. Selon Médecins sans frontières, l'épidémie d'Ebola en RDC se propage à un rythme alarmant, notamment dans la province du Nord Kivu. Une déclaration qui vient contredire les récentes déclarations du gouvernement congolais qui se voulait, elle, rassurante. L'épidémie a même une nouvelle fois franchi les frontières du pays puisque le Kenya vient d'enregistrer son premier décès lié à cette maladie. La victime vivait en RDC, mais elle est décédée à Nairobi. Les explications de Jean-Noël Bamouezé de notre bureau de Kinshasa.
3: Le premier cas d'Ebola confirmé au Kenya s'est soldé par un décès lundi dans un hôpital de Nairobi. Les autorités sanitaires de ce pays affirment avoir identifié une cinquantaine de personnes ayant été en contact avec le patient. Aden Dwale est le ministre kényan de la Santé.
4: Le ministère kényan de la Santé confirme le premier cas importé d'Ebola de souche Bundibugyo. Il s'agit d'un citoyen kényan qui vivait en RDC depuis 7 ans. Tombé malade il y a environ un mois, il avait été traité dans plusieurs hôpitaux en RDC. Il a ensuite rejoint Kampala par la route avant d'embarquer par le vol Jambonet numéro 8523 à destination de Nairobi, où il est arrivé le samedi 3 octobre 2026 à 13h10.
3: En RDC, la propagation de la 17e épidémie d'Ebola s'est faite à un rythme inquiétant selon les termes de Médecins sans frontières. L'organisation indique par ailleurs que la province du Nord Kivu représente désormais près de 40% des nouveaux cas confirmés dans le pays contre 24% fin août dernier. MSF déplore également des capacités de prise en charge insuffisantes. Face à cette urgence, les églises s'impliquent dans la sensibilisation. Certaines ont dû adapter leurs activités afin de limiter les risques de contamination. Chez les témoins de Jéhovah, la suspension des réunions en présentiel est parfois vécue comme une rupture du lien communautaire. C'est ce dont témoigne Noëlla Mukantiroi, une mère de famille qui est membre de cette église.
5: Vraiment, la chaleur fraternelle et la compagnie de nos frères et sœurs nous manquent. En plus, là aux réunions, nous chantons ensemble, nous prions ensemble. Ça en donne vraiment une force et un réconfort que l'écran seul ne peut pas totalement remplacer.
3: Mais avec désormais 4080 morts pour 8840 cas confirmés en RDC, l'épidémie d'Ebola de souche Bundibugyo pourrait devenir la plus meurtrière jamais enregistrée sur le continent africain. Jean-Noël Bamouezé à Kinshasa pour la Deutsche Welle.
2: C'est dans ce contexte que la Banque mondiale a réaffirmé son engagement à accompagner la RDC dans la lutte contre la maladie à virus Ebola. Son responsable chargé de la santé pour l'Afrique, le docteur Moutassa, a notamment souligné la nécessité de maintenir et de renforcer les efforts pour parvenir à un contrôle durable de l'épidémie. Toujours sur le front de la santé, le trafic de médicaments en Afrique centrale, alimenté par des difficultés d'accès aux soins, constitue une menace majeure pour la santé publique. C'est ce qu'estime l'Office des Nations Unies contre la drogue et le crime dans un rapport publié ce mardi. Le document s'est intéressé en particulier au Cameroun, au Gabon, au Tchad, au Congo, à la Guinée équatoriale et à la Centrafrique. Le trafic incriminé concerne à la fois des médicaments falsifiés, mais aussi des produits détournés des circuits officiels, comme des antibiotiques, des antipaludéens, des antidouleurs ou encore des anti-inflammatoires. L'ONU d'ici avertit aussi que ces dernières années, ce trafic fait l'objet d'une intensification et d'une diversification. En plus bref, le Conseil des droits de l'homme des Nations Unies maintient sa surveillance du Burundi en vue de la présidentielle de mai 2027. Dans une résolution, l'organe s'est dit profondément préoccupé par les violations des droits de l'homme et les atteintes de ces droits qui continuent d'être commises dans ce pays. La présidentielle, on le rappelle, est prévue pour le 3 mai 2027. Le président actuel, Évariste Ndayishimiye, fait figure de favori pour un second mandat.
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2: 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Le milliardaire nigérian Aliko Dangote poursuit son ambition de bâtir un empire industriel à l'échelle du continent africain. Ciment, pétrole, engrais ou infrastructures, ses investissements se multiplient, mais son modèle suscite aussi des interrogations sur le risque de monopole. Les explications de Cilia Frelet et Kossi Vitiasou.
6: Parti du commerce de matières premières au Nigeria dans les années 1980, le milliardaire a bâti en quelques décennies un groupe présent aujourd'hui dans une vingtaine de secteurs et dans de nombreux pays africains. Son premier grand succès, le ciment. En produisant localement et en contrôlant une partie de sa chaîne d'approvisionnement, Aliko Dangote a progressivement étendu son modèle du Nigeria à l'Éthiopie, à la Tanzanie, au Sénégal ou encore à la Côte d'Ivoire. Mais son pari le plus spectaculaire reste le pétrole. Sa raffinerie géante près de Lagos doit permettre au Nigeria, premier producteur de pétrole d'Afrique, de réduire sa dépendance aux produits pétroliers importés. À Lamu au Kenya, où il vient de lancer un nouveau projet de raffinerie, Aliko Dangote défend une ambition clairement panafricaine.
7: Notre ambition est de contribuer à changer les termes des échanges commerciaux. Nous voulons voir davantage de navires quitter les côtes africaines avec à leur bord des produits fabriqués en Afrique par des Africains pour l'Afrique, mais aussi destinés au reste du monde. Nous voulons inverser la tendance. L'Afrique ne doit plus être le dépotoir du monde.
6: Et sa stratégie, selon Amara Ikerouché, chercheuse au Centre d'études économiques africaines, peut renforcer l'autonomie économique du continent.
8: À terme, cela pourrait réduire notre vulnérabilité face aux chocs énergétiques mondiaux. Mais plusieurs facteurs doivent être pris en compte. Je pense que les investissements à haut risque font partie de la stratégie de Dangote. Lui, comme d'autres industriels africains, peut contribuer à terme à rendre l'Afrique moins dépendante des investissements étrangers.
6: Mais la chercheuse met aussi en garde contre la concentration des marchés entre les mains d'un seul acteur. Aliko Dangote, lui, assume une stratégie fondée sur des investissements massifs et de long terme. Son credo, l'Afrique doit désormais croire en sa capacité à réaliser de grands projets.
7: Nous devons arrêter de croire que la transformation nous sera apportée de l'extérieur. C'est à nous de la construire.
6: Une ambition industrielle qui pourrait contribuer à transformer les économies africaines, mais qui pose aussi la question de la concurrence et de la concentration des marchés.
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2: L'école des marées modèles, c'est le sujet cette semaine de notre Focus Sahel Plus. L'idée de cette école, c'est d'impliquer les hommes dans la santé maternelle et reproductive et de les encourager à faire évoluer les comportements au sein des couples. C'est une approche qui a été expérimentée au Niger depuis 2007 déjà et qui s'étend désormais à plusieurs pays de la région. Les résultats observés sont des hommes davantage à l'écoute des femmes et qui s'impliquent dans les questions de santé. Mais en voulant plus engager les hommes, ne risque-t-on pas au contraire de renforcer leur domination? C'est cette question et bien d'autres qu'éclairent Nafissa Amadou et Georges Ibrahim Tunkara. Bonsoir.
9: Georges Ibrahim Tunkara, bonjour.
10: Bonjour Nafissa Amadou, bonjour à toutes et à tous.
9: Alors, l'école des maris modèles, vous vous êtes penché sur ce sujet. Dites-nous de quoi il s'agit exactement.
10: Alors, l'école des maris, parfois appelée école des maris modèles, est une initiative communautaire née en 2007 au Niger, dans les régions de Zinder et de Maradi, sous l'égide du Fonds des Nations Unies pour la Population. Alors, elle vise à impliquer les hommes dans la santé reproductive, l'égalité des genres et le bien-être familial. Alors, bref, c'est de faire des hommes, des acteurs du changement, de créer un groupe d'hommes qui va jouer un rôle multiplicateur au sein de la communauté.
9: Alors, cette école des maris, est-ce finalement un regroupement d'hommes ?
10: En effet, on peut le dire ainsi, c'est un regroupement d'hommes, surtout mariés, identifiés au sein des communautés et par des structures de santé. Alors, ils se réunissent, ces hommes, régulièrement pour échanger, réfléchir aux problèmes rencontrés dans leur foyer. Et c'est important de le dire, surtout chercher ensemble des solutions pour améliorer la santé des femmes et des enfants. Bref, tous les sujets liés au genre.
9: Donc, pour bien comprendre, l'idée, c'est aussi de faire de ces hommes des modèles et des relais auprès de leur père.
10: Oui, vous l'avez parfaitement compris et résumé. D'ailleurs, évidemment, l'objectif, c'est d'abord d'améliorer la santé sexuelle et reproductive dans les communautés où ces écoles sont mises en place. Concrètement, amener les hommes à changer certains comportements et à mieux accompagner leurs femmes dans l'accès au service de santé par exemple, ou accepter de discuter ensemble du nombre et de l'espacement des naissances. C'est important aussi, il faut discuter du nombre d'enfants qu'ils veulent avoir, aussi dans le temps qu'ils voudraient avoir ces enfants. Il s'agit également de lutter contre certaines pratiques qui peuvent mettre les femmes et les jeunes filles en difficulté, notamment les mariages précoces, il y en a beaucoup, hein, vous le savez, dans certains pays, et surtout de faire en sorte que les femmes puissent accéder plus facilement à l'éducation et aux services dont elles ont besoin. Et Ndjo Suru Giro, en charge de ce programme dans le nord du Bénin, où ces écoles aussi existent, se rappelle des réticences au début face à l'école des maris.
11: Cela n'a pas été facile de faire comprendre aux hommes l'importance de cette approche. Nous avons une masculinité dominante qui n'est pas toujours favorable à la promotion de la santé et des DSSR pour les femmes. Du coup, venir dire déjà que des maris vont se prêter au jeu de père éducateur, c'était pas facile. Mais ensuite, que ces maris amènent leur père à pouvoir accompagner leurs femmes dans les centres de santé, les amener, rester avec elles, leur permettre de pouvoir accepter un certain nombre de services comme les méthodes de planification familiale, c'était pas gagné d'avance. Et même jusqu'à aujourd'hui, le combat continue, la sensibilisation continue, le travail sur le terrain continue pour faire comprendre à d'autres l'importance de toutes ces stratégies-là, de toutes ces décisions-là. Et donc, ça n'a pas été facile, mais le travail qui est fait avancer quand même les mentalités. Et nous le remarquons à travers les résultats que nous voyons chaque jour sur le terrain.
9: Et concrètement, Georges Ibrahim Tunkara, qu'est-ce que les hommes qui participent à ce programme en pensent ?
10: Alors, les hommes qui participent à ce programme disent que cela leur a beaucoup apporté. Ils affirment mieux désormais comprendre aujourd'hui l'importance d'accompagner leurs femmes et de discuter ensemble des questions de santé. Mais pour certains de ces hommes, comme Yakuba Abdourahmane Kamungu, un habitant de la commune de Djungu au Bénin, et Ayala Bachirou, qui vit de l'autre côté de la frontière, c'est-à-dire au Niger, c'est aussi l'occasion de remettre en question certaines habitudes et de voir les choses autrement. On les écoute.
12: Avant, moi qui suis ici, on n'amenait pas les femmes à l'hôpital. Et même si la femme parle, on ne l'écoute pas. Mais à l'arrivée des maris modernes, avec leur sensibilisation, maintenant, j'ai compris que si tu es ensemble avec ta femme, donc il faut l'accompagner à l'hôpital. Et suivre ces CPN, tout ça là, mais avec leur sensibilisation, maintenant je le fais.
13: Vraiment, c'est moi-même qui l'a conduit vers le centre de santé pour les consultations prénatales. Même les vaccinations, au cours des vaccinations même, on va ensemble. Avant, on laissait les femmes aller seules. Et arriver là-bas, s'il y a quoi à faire, elles ne nous expliquent pas correctement le sens de leur avantage. Donc, dès maintenant, nous-mêmes, on va aider la population. Ceux qui sont vraiment courageux, on va les encourager. Et ceux qui sont en arrière, vraiment, on va les prendre en charge de comprendre.
10: Bon, et petit à petit, ces hommes deviennent eux-mêmes des relais auprès de leurs proches et dans leur communauté.
9: Alors, Georges, certainement, vous voyez ma question venir. Qu'en pensent les premières intéressées ? Que disent les femmes des maris modèles ?
10: Alors, les femmes que nous avons jointes disent qu'elles remarquent une différence dans le comportement de leur mari. Les hommes seraient davantage à l'écoute et ils discuteraient plus facilement avec elles et s'impliqueraient davantage dans les questions de santé. Choco Amdia vit à Kamungu au Bénin. Elle apprécie le fait que son mari l'accompagne au centre de santé ou prend davantage part aux décisions concernant la famille.
14: À l'arrivée de mari modèle, mon mari a changé. Ma belle-mère a changé. Si mon mari ne m'amène pas à l'hôpital, c'est ma belle-mère qui lui parle de m'amener à l'hôpital.
10: Et pour beaucoup, c'est déjà un pas important vers la relation plus équilibrée au sein du couple.
9: En faisant des hommes les principaux relais et acteurs de l'école des maris modèles, ne risque-t-on pas toutefois de renforcer leur rôle de décideur?
10: Alors, c'est une question très importante que vous venez de poser, Nafissa, et c'est peut-être une limite de ce programme. Mais pour les initiateurs, l'approche consiste à faire comprendre aux hommes l'importance d'inclure leurs femmes dans les prises de décision. L'idée est plutôt de les amener à comprendre que la santé de leur épouse et leurs décisions doivent faire l'objet d'un dialogue. Bon, un mari modèle n'est pas celui qui décide à la place de sa femme.
9: Ah, j'espère bien.
10: Oui, mais c'est celui qui l'écoute et qui la soutient. Les initiateurs veulent donc passer d'une logique de décision unilatérale à celle, et je vous laisse terminer, à celle d'une discussion
9: au sein du couple.
10: Voilà,
9: le plus important. Ouais. J'aimerais quand même savoir quelle place les femmes occupent-elles dans ce dispositif.
10: Alors, les femmes ne sont pas simplement des bénéficiaires passives de ce programme. Leurs besoins et leurs expériences sont prises en compte pour orienter les discussions et les actions menées dans les communautés. Pour être concret, Nafissa, l'école des maris est un outil au service de la santé et des droits des femmes et non un dispositif qui parle à leur place.
9: Alors, comment les initiateurs mesurent-ils les changements réels au sein des ménages?
10: Oui, excellente question. Ce qui les intéresse, ce qui intéresse les initiateurs de tout cela, c'est de voir si la participation à l'école des maris modèles se traduit réellement par des changements dans les comportements et dans les familles. Ils regardent notamment le recours aux services de santé, la fréquentation des centres et l'évolution de certaines pratiques liées à la santé reproductive. Unjo Suru Giro, qui coordonne ce programme dans le nord du Bénin, évoque des maris modèles particulièrement engagés. On l'écoute.
11: L'approche est basée sur 10 principes. Et il y a le principe numéro 4 qui parle de non-rémunération des maris modèles. Et donc, c'est pour que ceux qui s'engagent à être des maris modèles soient véritablement des personnes engagées, des personnes qui croient en la chose et qui sont prêts à tout faire pour cet engagement civique-là. Donc, si nous avons encore des maris modèles qui fonctionnent jusqu'à aujourd'hui, c'est depuis qu'on les a installés. Je pense que c'est parce que ces personnes-là croient en la chose, voient les résultats de ce qu'ils sont en train de faire, et donc même sans rémunération, assez quand même continuer pas travailler pour pouvoir toucher leur paix afin que les mentalités puissent changer.
10: Et on termine là-dessus, Nafi, les échanges avec les communautés et les bénéficiaires permettent également de voir ce qui change concrètement entre les hommes et les femmes. Et bien sûr,
9: L'essentiel, c'est d'écouter le témoignage des femmes pour mesurer les changements dans la durée.
10: Oui, c'est important de voir un retour au niveau des femmes, comment elles vivent tout cela.
9: Merci Georges-Ibrahim Tunkara.
10: Je vous en prie.
2: Et c'était le Focus Sahel Plus, la ville stratégique de Kidal, reprise ce soir par l'armée malienne après le repli stratégique du Front de Libération de l'Azawad. On en reparle demain dans notre édition matinale dès 7h TU. Excellente soirée à tous et merci de nous avoir suivis.